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0: Féminine, Léa.
1: C'est tout?
0: Oui, oui, oui.
1: Aber das kann doch nur nicht alles gewesen sein.
0: War aber, war alles.